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Arrêtez de jouer les lignes, hein? Ça vous rend nerveux.

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Popol, comme tu le sais si bien. Mais on m'appelle aussi Gita, Gitanini, The Italian Monkey. Tout a commencé un jour à la campagne où je suis parti fêter le 14 juillet dans un petit village. 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Puis la fanfare s'est dirigée très lentement vers le petit terrain de football pour y accompagner le petit feu d'artifice. Le champion d'Europe d'accordéon nous a régalé de ses petits passo-dobles et autres compagnies créoles. Le lendemain, j'ai repris le petit train qui me ramène chez moi. 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

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De cent en bordure, vous venez de quitter le secteur ouest des mousses. Et dès à présent, longez la partie septentrionale de celle-ci, qui borde la clairière profonde. 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Alors à cet instant, mais seulement à cet instant, vous êtes bien sur la partie septentrionale des mousses qui bordent la clairière profonde. La plus fine s'est mise en boucle. Le ciel lourd également, le requiem au bord de l'éclatement. Tu es inconvenante. 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
1: Nous sommes au Festival Maru à Montpellier en compagnie de Carmen Cicletta, une des 11 compagnies de théâtre, de danse et de cirque de cette deuxième édition. Anaïs Moreau, de la CEMEA Montpellier, nous en dit plus sur ce jeune festival où tout est gratuit et solidaire.
2: L'idée est née de la Fédération Régionale des Arts de Rue en Occitanie, sur le modèle d'un festival qui existait déjà du côté de Toulouse, Tout un Monde. On s'est dit que ce serait chouette d'avoir un festival analogue du côté de Montpellier avec des compagnies de la région pour promouvoir leur forme et faire venir un public de programmateurs pour qu'ils puissent vendre leur forme à l'issue du festival.
1: Co-organisateur du festival, la CEMEA est une association d'éducation populaire, tremplin d'un empowerment culturel, comme transformer son parking en lieu de spectacle où artistes et publics se côtoient dans un lieu ouvert et vivant.
2: Alors les CEMEA dans ce festival viennent enrichir finalement la proposition artistique puisqu'ils proposent d'aider à la mobilisation des publics, de monter des ateliers cuisine collective. Ils permettent aussi de mettre en place des ateliers de médiation culturelle autour des spectacles programmés. Donc finalement ils apportent une dimension sociale au festival.
1: Les attentes du public, c'est du spectacle populaire, gratuit et sans réservation. Une façon différente d'aborder une œuvre d'art en toute liberté.
2: C'est une forme unique de liaison à l'artiste, puisque chaque représentation est vraiment très différente selon un collectif. Et aussi un miroir sociétal, c'est-à-dire qu'on va zoomer sur des choses qui nous arrivent, qui peuvent être à la fois ubuesques, révoltantes. C'est un miroir de la société, le théâtre.
1: Le festival Maru fédère son public autour de la rencontre et du vivre ensemble.
3: Je ressens qu'en ce moment, on est dans un monde qui est sacrément brassé, sacrément problématique et qu'il y a beaucoup de violence. On essaie d'être ensemble, c'est basique. Moi, ça m'a fait du bien.
1: Les arts de la rue replacent la fête au centre de la cité comme une urgence à vivre, à s'éclater. Comme la Compagnie de la Soif qui célèbre la fête par la danse et jusqu'à la transe.
4: Volume 54, je voulais parler de la fête et interroger ceux qui choisissent de faire la fête et surtout ceux qui choisissent de faire la fête jusqu'au bout.
1: Ce numéro de 180 secondes a été réalisé par la radio L'Écho pour l'Assemblée régionale des radios associatives et dans le cadre d'un partenariat avec la région Occitanie-Pyrénées-Méditerranée.

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0: Les causeries de la caravane du Maquis saluent bien les auditrices et auditeurs de l'écho au 88.5, puisque nous revoilà une semaine de plus, jusqu'à quand on ne sait pas, mais nous sommes là avec Guillermo.
1: Bonjour à tous et à toutes, auditeurs, auditrices de l'écho 88.5, nous y revoilà après deux semaines d'enregistrement, c'est ça, Sarah, voilà. Et notre petite tournée à Paris qui a été assez fructueuse. Mais nous sommes aussi avec le Seigneur Suno.
0: Bonjour tout le monde.
1: Et on vous salue à tous et à toutes, en espérant que vous n'êtes pas en train de crever sous la chaleur d'un Saint-Ouen, ni en train de subir beaucoup d'exploitation. Une salutation énorme à tous ceux saisonniers qui se mettent à l'œuvre pour qu'on ait des trucs dans nos assiettes. Merci à tous les gens qui sont en train de travailler dehors. Et on va, comme d'habitude, passer une petite heure à râler à l'écho pour tous et toutes. C'est les causeries de la caravane du Maquis. Alors, Suno, plein de choses dans les jours qui...
0: Alors, dans les jours qui viennent de s'écouler, il y a pas mal de choses. La première à laquelle je pense, parce que je l'ai vu à la télé, parce que comme on était à Paris, du coup, j'étais dans les lieux où il y avait la télé, j'ai vu ça. J'ai vu le succès à Saint-Denis de Monsieur Le Manchon, qui est en train de repeindre la social-démocratie. Il redonne des couleurs, quoi. C'est une social-démocratie. Déjà, les termes, ça a pu faire illusion un certain temps au début du 19e siècle où il se prétendait socialiste et démocratie. Comment peut-on se prétendre démocratie et être partisan du gouvernement représentatif? Ça, c'est une question qu'on doit
1: se poser. C'est la grande arnaque. On va être très critiqué pour se mettre aussi contre la gauche, Sarah, parce que les gens, ils nous considèrent des gauches, alors que nous, on est des anarchistes.
0: Voilà.
1: Et en fait, on a vu les camarades de Richie Thibault à Paris, qui a une super analyse en train de dire comment l'ensemble du mouvement social pense que les stratégies, c'est la France insoumise et tout cela, et relancer l'idée de la polarisation entre deux choses, alors que la gestion gouvernementale et plein des choses ne permettrait même pas qu'avec un gouvernement, un parlement de gauche, on avance tellement la multinationale, l'extractivisme et les capitalismes internationaux. On met la grappe sur l'ensemble du...
0: Mais en plus, on a maints exemples historiques d'époque où le capitalisme international était peut-être moins puissant qu'il ne l'est maintenant. On a plein d'exemples à commencer. Déjà, les messieurs Marx et Engels ont produit une critique du programme de Gotha,
1: ouais,
0: qui était le programme émis par la social-démocratie allemande à l'époque, mais critique du programme qu'ils ont gardé secrète.
1: Oui, oui. La critique.
0: Donc,
1: on en parlait du gars SFIO, Guy Mollet, donc c'était aussi les principes. Les SFIO, c'était la...
0: Section française de l'Internationale Ouvrière.
1: Oui, c'est donc l'ancêtre du Parti Socialiste.
0: Avant même d'en arriver là, on a messieurs les bolcheviks, qui étaient des sociodémocrates.
1: Ouais.
0: On a vu l'URSS.
1: Ouais.
0: Qu'est-ce que c'est devenu? On a effectivement Guy Mollet, dont tu viens de parler. On a déjà eu Léon Blum et le Front populaire,
1: qui a refusé d'aider l'Espagne.
0: Donc on a bien vu, pour que ça avance un petit peu, il a fallu une grève pratiquement générale avec des occupations d'usines pour que ça bouge un petit peu. Il y a eu la semaine de congés payés qui en fait a donné naissance au tourisme et à une nouvelle industrie, à un nouveau type d'exploitation, quoi.
1: Mm-hmm.
0: Et bon, après on a eu Monsieur Mitterrand, dont on ne sait pas très bien s'il faut le classer social-démocrate, bien qu'il ait relancé le Parti Socialiste,
1: oui.
0: Mais vu de là où il venait.
1: Ouais.
0: Bon, après on peut, hein, parce qu'il y a en Espagne, comment il s'appelait,
1: Largo Caballero.
0: Et
1: compañero, t'as vu comment je suis
0: chef du Parti Socialiste Espagnol, qui a été pendant la guerre civile le chef de gouvernement le moins défavorable à la révolution, eh ben ce monsieur, il a été premier ministre d'un certain... Aïe, ça y est maintenant, Primo de Rivera, qui n'était autre qu'une sorte de Mussolini espagnol, à la même époque d'ailleurs. Donc voilà, voyez contre eux. Et Mussolini lui-même, d'où sort-il de la gauche du Parti Socialiste Italien.
1: Les gens, ils n'aiment pas quand on dit ces gens.
0: Ils n'aiment pas, mais c'est comme
1: mais
0: ça.
1: C'est la purée de... En tout cas, il paraît que les partis socialistes tentent de chercher un candidat. Et c'est vrai qu'eux, c'est les champions à faire perdre la gauche. On dirait, en fait, on dirait qu'ils sont là exclusivement pour ça. Pour... En fait, dès qu'il y a une espoir pour les gens qui votent et qui tentent de voter à gauche, et un front qu'on est en train de regarder, qu'il y a un vrai front de gauche qui est en train de se mettre en place, mais il y a Glucksmann qui passe plus de temps à attaquer la France insoumise qu'à attaquer les capitalismes, et les Verts qui essayent de faire leur truc tout seul, mais là il manquait les socialistes qui s'aillent.
0: Quand on voit la dimension des vedettes du PS, que ce soit Glucksmann, Faure ou quoi, effectivement le Manchon, ça paraît un géant à côté d'eux.
1: Ça paraît un géant. C'est vrai que quand tu vois ces gens de personnages...
0: Ah, les autres, c'est vraiment des nullités. Lui, au moins, c'est un professionnel du truc, quoi. Il sait faire.
1: Oui, il y a un grand orateur.
0: S'il est élu, il va nous la mettre comme d'habitude et comme tous les autres.
1: Mais avec du lubrifiant rouge. Mais,
0: voilà.
1: C'est effectivement, tu vois là, avec des rouges, et on fait des lubrifiants rouges et maintenant à paillettes sous nos... Voilà. Tu vois. Et à Pachette et à Lal. On va la voir comme il faut. En fait, en tout cas, là, on a des personnages comme cela. Après, il y a Retailleau et compagnie qui tentent aussi de se mettre.
0: C'est les mêmes genres de nullité qu'au PS.
1: Attal s'appelle les jeunes. Attal.
0: Attal.
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0: Et bien d'ailleurs, l'essence, ça descend, ça redescend que dalle. Et ils nous ont pondu sous nos, une loi d'exception, là, qui permettra la réquisition des biens et des personnes, qui va permettre plein de réformes économiques pour pouvoir orienter l'ensemble de l'économie à l'industrie des guerres, qui tente de faire en sorte de militariser les pays et qui met qui l'utilise l'état d'exception, on va dire, et des guerres pour pouvoir accuser n'importe quelle chose qui remette en question la structure économique de l'État. Ça veut dire quoi? Ça veut dire qu'ils vont s'attaquer aux grèves, Suno, parce qu'en fait là, il commence à avoir des grèves perlées un peu de partout, étalées et tout. Mais il y a un congrès de la CGT qui vient de réélire cette personnage-là, qui n'a pas Sophie Binet, qui n'a pas beaucoup fait. Mais quand même, dans les congrès de la CGT, il y a eu l'aile gauche, on va dire, ou l'aile la plus qui suit la base de la CGT, qui a envahi, qui a essayé de faire des grosses prononciations et remettre en question un peu les décisions du congrès pour essayer de dire qu'ils en avaient ras-le-bol et que la CGT court après la CFDT et les syndicalismes de service et qu'il faudrait que ça redevienne un syndicat de lutte. Donc, rupture en intérieur, des façades, ils ont évidemment commencé à chaque fois la CGT quand il va avoir des élections, il y a la gauche qui y va, ils sont en train déjà de faire des accords en sous-bassement et donc du coup pour faire en sorte de peut-être accentuer la combativité avant les élections, mais que quand s'il y a la gauche qui monte, fermer leur gueule comme ils font au soir, ou en tout cas fermer leur gueule aux gens dès la base.
1: Non, c'est même plus que fermer leur gueule, c'est participer activement. N'oublions pas monsieur Maurice Thorez, bon, c'était pas la CGT, c'était le PC, mais la CGT était aux mains du PC. N'oublions pas qu'en 45, camarades, il fallait retrousser les manches pour relever la France. Relever la France, c'est quoi? C'est relever le capital, c'est relever les banques, c'est relever l'industrie, voilà. Donc, et là, ça fait longtemps déjà que les bureaucraties syndicales, ce qui les occupe le plus, c'est de empêcher les développements de grève.
0: Oui.
1: Ça, absolument. C'est leur activité numéro un.
0: Alors qu'il y a des secteurs, que ce soit chez les infirmiers, actuellement c'est beaucoup chez les éducs et dans les milieux de la psychiatrie, dans lesquels les choses ils sont en train de se dénigrer d'une façon hallucinante, quoi. Et là, on va toucher à l'affaire de la semaine, qui est l'affaire Liana. Ok, ouais. Cette affaire Liana, dans laquelle le ministre de la Justice aurait dû démissionner, tellement le dysfonctionnement il a été énorme. Mais en fait, moi, je pourrais te dire une idée, Suno. Il y a 70 000 plaintes qui n'ont pas de suite concernant des violences faites aux enfants, tu vois. Et violences sexuelles faites aux enfants. Quand c'est les femmes qui vont y aller, par exemple cette femme-là, quand c'est les femmes qui vont y aller porter une plainte, ça traîne des choses comme cela. Quand c'est, à l'envers, les types qui vont porter une plainte pour un vol de téléphone de sa femme comme agression, la plainte elle est prise directement. Là, il y a eu, à la question, moi je suis contre les prisons, contre toutes les prisons. Tu vois,
1: bien sûr.
0: Et donc du coup, vous n'allez pas m'entendre dire prison à celui-là, prison à celui-là. Mais ces systèmes qui fonctionnent de cette façon-là et tout, qui se retrouvent à laisser sans avertissement à personne, avec des types qui sont déjà des antécédents et des pédophilies, et comme les curés qui sont bougés d'un endroit à l'autre et tout cela. Et en fait, tu te dis, regarde l'affaire Epstein. Rien.
1: Non, mais
0: toute la partie de l'affaire Epstein en France, Suno, qui était en train de se dévoiler, on n'entend pas parler. Et là, cette petite, elle est sacrifiée. Parce que c'est ça qui est arrivé. Elle a été sacrifiée, tu vois, par l'incompétence de toutes les autorités.
1: Incompétence entretenue.
0: Oui, oui.
1: Parce que c'est ça, le résultat de la bureaucratisation accélérée. Ouais,
0: mais moi, je voyais des employés de la justice, tu vois, des avocats, voilà. Des gens qui prennent des plaintes ou l'assistance sociale. Ils disaient qu'en fait, déjà, ils sont largement sous nombre, que Darmanin était les champions à faire des coupes budgétaires en enlevant même des subventions aux associations féministes qui s'occupaient justement de la violence faite aux femmes pour pouvoir faire une première couche de détection et des choses comme cela et tout ça. Et bon, heureusement, hier, il y a une mobilisation un peu devant les ministères de la justice et les gens, ils ont réussi à faire tomber les barrières et scander au moins un Darmanin démission. Mais

0: par exemple, la conséquence, c'est quoi? C'est Patrick Bruel en garde à vue, tu vois, une star en garde à vue. C'est Darmanin qui fait des grandes annonces et qui essaye de jeter la responsabilité aux travailleurs, aux travailleuses du système judiciaire. Tu vois, en train de dire, c'est vous qui faites mal les travails. Mais les gens, ils peuvent pas faire leur travail sans thunes.
1: Non, mais de toute façon, l'État et son gouvernement, ils ne sont là que pour continuer à faire fonctionner ce système de merde qui produit toutes ces saloperies.
0: Toutes ces saloperies. En tout cas, une salutation énorme à toutes les femmes et toutes les personnes qui sont en train de sortir dans la rue pour ces genres de choses, la protection des enfants, et que, comme on voit, ça semblait être beaucoup plus dur et de protéger les enfants que d'y aller tabasser de l'arabe ou du noir en centre-ville, à Paris, ou quand les gens ils font un match de foot, parce que pour ça, il y a de l'argent, des subventions pour les opérations médiatiques. Place Net, par exemple, il y a des budgets, mais pour la violence faite aux femmes, ça y en a
1: et
0: pas
1: aux enfants.
0: Et aux enfants ouais.
1: Oui, du pognon il y en a pour augmenter le budget militaire, le budget de la police, ça voilà. Manque pas, mais alors pour le reste rien
0: sachant, à tirer sachant que plus de 50% des affaires concernant la violence faite aux femmes sont issues des membres des forces de l'ordre toutes comprises. Plus de 50%, c'est une statistique qui est réelle. Hein. Je suis pas en train d'inventer. Bah,
1: évidemment,
0: des trucs et tout
1: pour faire ce boulot-là, il faut être de nature violente.
0: Mais ouais.
1: Tu peux pas être non violent et être flic ou militaire.
0: C'est ça. C'est ça. En tout cas, je me souviens quand même que celle qui s'était beaucoup engagée là-dedans et qui avait fait un boulot énorme, c'était Madame Mitterrand. Qui avait comment on fait, parce que si tu compares Madame Mitterrand et celle qui vient de se faire enterrer et Madame Bernadette Chirac, on est loin l'une de l'autre.
1: Quoi qu'en dise Monsieur Hollande,
0: ouais, quoi
1: qu'en dise qui vient de nous faire l'éloge de Bernadette Chirac.
0: Mais
1: il manquait plus que ça. Déjà, on nous bassine à la radio et à la télévision et les affiches dans le métro et tout
0: avec
1: le film sur De Gaulle.
0: Ouais.
1: Il manquait plus que ça, que Bernadette Chirac meurt juste maintenant.
0: Voilà. Alors qu'il y a des super artistes et des gens qu'on va regretter beaucoup qui s'y sont passés aussi cette semaine un peu partout dans la planète Suno. Et pour nous rappeler, les 5 juin, c'est l'anniversaire de l'assassinat par un groupe de fascistes du compagnon militant du Sud et antifasciste Clément Méric. En fait, avec quelque chose de qui a été couvert par la police et tout cela, comme c'est couvert en général. Tu sais, la police, quand tu vois des gens noirs aux rebeux et tout comme ça, qui sortent dans la rue à fêter pour un match de foot, ben, ils y vont, ils gazent, ils tabassent. Quand il y a une bande des fachos à Nice, tatoués, têtes rasées, avec des tatouages et tout cela, qui font du n'importe quoi, ou comme les manifestations qui font des nazis à Lyon, Alain, ils laissent faire. Et bien avec cette histoire d'Emeric, ça a été la question. Il est mort d'un coup après avoir déjà été agressé sur un plan centre-ville de Paris et tout cela. Et moi, je ne veux pas demander justice pour Emeric. Je demanderai mémoire et pas d'oubli ni de pardon. Voilà.
1: Oui, justice, elle n'aura lieu que quand on la fera nous-mêmes.
0: Voilà. Et on peut. On en parler de quoi d'autre cette semaine sur ce qui se passe en France en particulier, Sarah, ou t'en as d'autres des...
1: J'ai rien de bien précis, je sais qu'il y a des grèves par-ci par-là, mais comme on disait tout à l'heure, les bureaucraties syndicales font tout pour que ça ne risque pas de faire tache d'huile, quand c'est pas carrément les arrêter, comme ça s'est passé en 68, quoi.
0: Ouais.
1: Sans la CGT, le mouvement, il risquait de durer un peu plus, hein.
0: Ouais.
1: On serait peut-être pas allé au bout, certainement pas, mais ça aurait duré un peu plus. On serait peut-être allé un poil plus loin.
0: Ouais, ça c'est clair. Bon, on peut passer un tout petit peu à l'international. Sous nous, cette semaine, il y a eu encore, en fait, il y a Israël qui a bombardé les Libans. Il a fait
1: ça c'est tous les jours.
0: Il a fait des grosses frappes. Et là, en fait, tout le monde s'est plaint parce que l'Iran, il a répondu avec une attaque très, très dure envers Israël, mais aussi à des bases américaines dans les Golfes. Et M. Trump demande à Netanyahu de pas répondre aux
1: attaques iraniennes.
0: Et... Il essaye de se mettre comme un arbitre d'une question qui semble ingérable. Les Iraniens, ils sont pas prêts de lâcher l'affaire. Et l'histoire des Détroits, ils s'arrangent pas. Trump, il annonce la possibilité des négociations, mais les négociations, ils sont à chaque fois cassées parce que les cessez-le-feu, ben, il est violé par la cause d'Israël. Il faut pas oublier qu'Israël continue et de la même façon à bombarder, à tirer et à réprimer sur la bande de Gaza, et que la semaine dernière ils ont lancé les décrets de départ volontaire. Les gens ils peuvent partir volontairement de Gaza avec un flingue dans les temples. Et l'État israélien aussi qui réprime sa propre population, qui essaie de les enlever du pouvoir parce que c'est l'extrême droite qui est au pouvoir en Israël, et même les juifs orthodoxes qui sont dans la rue un peu partout dans le monde pour que ces gouvernements Netanyahu tombent d'une fois pour toutes, quoi.
1: Mais bah, là on est entre Trump, Israël, l'Iran d'un côté, on est rentré, je pense, dans une sorte de nouveau Vietnam.
0: Ouais.
1: C'est-à-dire un truc qui se prolonge où... avec qu'on a en plus la Russie et l'Ukraine d'un côté,
0: oui.
1: Et l'Afrique où les puissances extérieures s'affrontent par le truchement de petites guerres, petites guerres où il y a des morts, locales.
0: Parce que
1: tout le monde veut s'emparer du sous-sol de l'Afrique.
0: Ils sont pas la même valeur, les morts africains qu'il est.
1: Ouais, ceux-là, ils comptent à peine.
0: Ils sont pas blancs, ouais.
1: Mais voilà, là, on est vraiment à l'orée d'une nouvelle guerre généralisée. Quand je dis généralisée, ça veut dire qu'elle pourrait toucher même l'Europe, qui était jusqu'à maintenant le...
0: épargné.
1: Le truc épargné. Et donc, y a qu'à voir. Ils augmentent tous, à part l'Espagne, je crois, parce que la rue remue
0: c'est
1: un peu
0: mobilise,
1: contre ça.
0: Les peuples,
1: ils ont tous augmenté les budgets militaires.
0: Ouais.
1: Ça veut dire, si on fabrique des armes, faut bien s'en servir un jour ou l'autre. Donc,
0: après,
1: il faudrait que les, au minimum, les ouvriers qui travaillent dans l'armement, et pas uniquement directement, il y a plein de trucs qui servent à l'armement maintenant. Il faudrait au minimum qui fasse du sabotage, c'est-à-dire qu'il fasse le travail comme à coup de sabot, quoi. Ça, c'est le minimum, parce qu'en faisant ça, ils peuvent continuer à toucher les thunes. Mais ce qu'il faudrait, c'est qu'il n'y ait plus personne qui se livre à ce genre de boulot, quoi.
0: En tout cas, Suno, là, il y a aussi quelque chose qui s'est passé. Tu vois, nous, on a suivi les départs de la flottille la dernière fois et d'autres choses.
1: Pour Gaza.
0: Il y a des gens qui sont été arrêtés, plein qui sont été torturés, d'autres qui sont encore disparus, qui sont disparus ces derniers jours, et donc on n'a pas de nouvelles. Quelques Mexicains, quelques Brésiliens, quelques personnes qui sont été séquestrées par les gouvernements de Netanyahu. Mais c'est surtout que là, il y a dans tous ceux et celles qui sont été libérés, il y en a eu déjà un scandale au Pays Basque où quand ils sont arrivés, ils se sont fait tabasser par les Tsansa, et ça a généré une mobilisation énorme au Pays Basque. Et dans d'autres endroits, ben, ils ont pu faire, comme en France, valoir la dénonciation des tortures, des plaintes de torture que la France, pour une fois, elle a accepté actuellement. Donc, attaque la France, l'État français attaque légalement l'État israélien pour la torture faite à des citoyens français. Je ne sais pas si c'est un tournant, mais à moins on sort un tout petit peu de l'hypocrisie générale concernant Israël, parce qu'on dirait qu'on ne peut plus critiquer ça. Nous, on en parle en général, parce que nous, on parle toujours, en tant qu'anarchistes, des gouvernements et des courants politiques, quels qu'ils soient. Et là, il s'agit des sionistes qui sont à la tête du gouvernement israélien, et que nous, on dénonce de la même façon qu'on dénoncerait les orthodoxes, les uns et les unes et les autres. Mais en ce moment, c'est eux qui prévoient qui prévalaissent dans cette affaire générale, dans laquelle on y voit une mobilisation des suprémacismes qui se met en place un peu partout.
1: Exactement.
0: Vas-y.
1: Oui, là, on était sur Israël, Iran et compagnie. Et ça s'étend jusque... Tu en parlais il y a quelques jours. C'est... Bon, on vient de dire qu'ils sont en train de se disputer l'Afrique. Et ça s'étend...
0: En Amérique latine.
1: Jusqu'en Amérique latine. Notamment jusqu'en Argentine et en Patagonie.
0: En Patagonie.
1: Là, c'est la guerre pour les...
0: ressources naturelles.
1: Pour les ressources naturelles. pour aller encore plus vite contre le mur qui va en finir avec l'espèce humaine et tout avec le vivant.
0: Oui, oui, oui, oui.
1: La planète, elle s'en sortira toujours.
0: En fait, on va dire qu'aujourd'hui, c'est un rouleau compresseur extractiviste.
1: Absolument, et qui est conduit par des psychopathes complets.
0: Ouais.
1: Si on crève, ils vont crever avec. Mmh. C'est vraiment... c'est des fous furieux, quoi. Ouais. Des types dangereux.
0: Ben, figure-toi que cette semaine, Suno, en Argentine, est décédé un El Indio Solari, un chanteur populaire des années 70 et jusqu'à maintenant, dont les gens ils sont mobilisés énormément. Et le type, en 1981, il dit « Le siècle 21 sera dominé par des psychopathes ». Il avait écrit à l'époque. Et aussi, il disait... Ensayo general para la farsa actual, teatro antidisturbios. Essai général pour la farsa actuelle, théâtre anti-émeute.
1: Anti-émeute.
0: Et en fait, ce type-là, il avait une particularité, c'était qu'il avait réussi à faire, à travers une poésie très recherchée, rentrer dans l'inconscient collectif de peuples travailleurs les plus profonds, les plus marginaux de l'Argentine. À tel point, Suno, que là, Milei, il n'ose pas... En fait, les gens, ils ont demandé qu'il y ait des funérailles nationaux et le président, il a refusé. Et spontanément, des milliers et des milliers de personnes se sont mis devant la Casa Rosada, inclus les maires des Places des Mets, inclus les grandes maires des Places des Mets, pour faire une messe générale et pas une messe forcément religieuse, une messe populaire. Et qui a rempli la Casa Rosada. Les flics, ils sont tentés de réprimer, ils sont pas pu. Les lendemains pour l'enterrement organisé par sa famille et tout ça, ils l'ont fait dans une toute petite mairie, toute petite club de quartier à Avellaneda, que c'est un quartier du sud de Buenos Aires, dans lequel, Suno, pendant deux jours, 1 million de personnes sont passées devant la dépouille de l'Indio Solari. Alors c'est intéressant de voir ça parce que là, en fait, il y a personne qui mobilise 1 million de personnes dans la rue aujourd'hui. Et c'est dans la rue que les trucs ils se tiennent. Parce que là, Milei, il a dû fermer sa gueule. Enfin, pourtant, il fait des commentaires surtout. Mais il craint tellement que ces millions de personnes qui sont étaient dans la rue se retournent d'une fois pour toutes contre lui, qu'il doit fermer sa gueule et entendre comment on enterre un héros populaire. Ces genres de choses, ils sont arrivés avec Mandela. En Argentine, ça a été Perón, Maradona. Tu vois, des grandes figures...
1: Peut-être Milei, il a en tête ce qu'avait dit un des héros, on va dire, au moment de la conquête par les Espagnols. Je sais plus, tu vas peut-être savoir comment il s'appelle. Celui qui a dit, je reviendrai et je serai un million.
0: Et je serai des millions. Si, Tupac Amaru.
1: Voilà.
0: Qui après, c'est Eva Perón qui l'a repris et plein d'autres. Volveré y seré millones. C'est la même chose qu'ils disent aussi les martyrs de Chicago. Nous y reviendrons et on sera des multitudes. Et ben là, il les a eu dans la gueule, la multitude. Ces gens de mobilisation générale, quand il s'agit pas seulement de dénoncer, sinon de faire hommage aux nôtres, et ça maintient vivant une culture de l'entraide. Les gens, si tu verrais les gens en train de pleurer et s'embrasser sous nos sens et connaître et tout cela, pour sentir une racine collective, vraiment, moi, j'ai versé ma larme, comme je les verse toujours.
1: Non, ça va, Kaya n'est pas là, on ne va pas se faire engueuler.
0: Indio, que la terre te sait aller. Et Arménie, cette semaine, la jeunesse arménienne a envahi complètement la rue. Ils sont passés presque 2 semaines contre des réformes. Et tu sais quoi? Ils sont gagnés, Suno. Ils sont gagnés. Ça veut dire qu'il y a encore des espoirs à différents endroits où les choses ils se bougent. Et on peut, oui, faire confiance à cette jeunesse, à cette génération Z dont on nous parle. Par certains endroits, ça peut être manipulé. Par certains endroits, elles sortent comme elles peuvent. Mais il y a question aussi des soulèvements un peu de partout. Et là, je vais passer... Oui. Vas-y. Bah,
1: oui, j'allais dire tout à l'heure, tu m'avais parlé de l'Albanie, je crois.
0: Arménie.
1: Ah, c'est Arménie.
0: Non, Albanie. Attends, je sais pas si c'est Albanie ou Arménie.
1: C'est lequel des deux? La voiture, tu m'as parlé de l'Albanie.
0: Non, c'est l'Albanie. C'est l'Albanie.
1: C'est l'Albanie. Okay.
0: C'est l'Albanie, c'est l'Albanie, c'est pas l'Arménie. En fait, c'est quand même des grosses bouffées d'air, tous ces soulèvements populaires qui viennent de l'Orient en ce moment, qui viennent de l'Afrique.
1: En tout cas, qui viennent de régions où les mœurs collectives n'ont pas été encore complètement éradiquées par le mouvement d'atomisation
0: mondiale
1: du mouvement capitaliste, quoi. Mmh. Et un des endroits, c'est
0: la Bolivie.
1: Voilà.
0: Alors, moi, je vais vous parler un tout petit peu. Plusieurs fois, on en a parlé déjà la dernière fois dans les programmes de radio. En fait, c'est un mouvement qui à ce moment, amène plus de 30. Ça fait un mois et 10 jours qui commence un soulèvement populaire en Bolivie qui est commencé d'abord pour des privatisations, par différentes choses. Et après, à travers la répression, un moment, il y a une expansion d'abord dans les secteurs mineurs. Ensuite, les indigènes, les paysans qui sont mis los ponchos rojos, les vestes rouges qui ressemblent, qui c'est des tenues traditionnelles comme celle des gilets jaunes. D'ailleurs, il y a une action à Paris au consulat, à l'ambassade cette
1: de
0: semaine
1: de
0: solidarité internationale. On vous dit gilets jaunes, faut se solidariser avec les Boliviens parce qu'ils demandent la même chose avec nous. Mais surtout, ce qui est important dans les soulèvements qu'il y a en Bolivie, c'est que les Boliviens, c'est l'unique peuple qui est en train de tenir tête en Amérique latine à l'avancement de l'internationale d'extrême droite, qui est celle des Milei et les libertariens. Et là, ils sont en train de les tenir tête pour plus d'un mois et demi avec une grève générale qui tient la route et la multiplication des blocages. Hier, avant-hier, et aujourd'hui on est mardi, on enregistre les mardis, l'État bolivien a lancé l'état d'exception. Donc ils risquent, ils fournissent à des types, à des vandales, à des milices, des armes pour réprimer les blocages, et ils sont en train d'envoyer l'armée dans la rue et la police. Sauf que aussi, les maires de partout, ils sont en train de se mobiliser dans les casernes pour empêcher que les soldats, leurs enfants, ils y aillent à réprimer, mais aussi pour empêcher aux fils des policiers, à ceux qui ont dans leur famille policiers, de réprimer, en rappelant l'origine de chacun et chacune. Voilà. Et donc déjà, ça, ce sont des vrais espoirs pré-révolutionnaires. On ne sait pas où ça va y aller et tout cela. En tout cas, ce qu'on vous demande, c'est de vous solidariser. Je vous lis un petit texte qui a été sorti rapidement pour articuler plus la pensée et l'information sur la Bolivie. La Bolivie, entre coup d'État et révolution, formidable comité national d'auto-organisation de ces 5 juin face aux premières interventions de l'armée. Et 5 juin, ces 5 juin du comité d'auto-organisation nationale Cabildo del Alto, ces 5 juin après que le secrétaire d'État américain Marco Rubio, le secrétaire de la guerre Peter Rexet, aient contacté Rodrigo Paz pour lui apporter le soutien des forces de l'armée bolivienne, sont intervenus avec des ministres à leur tête, notamment le nouveau ministre d'extrême droite de la Défense, pour débloquer quelques points de blocage. Sachant que l'autre ministre, il a démissionné parce qu'il n'a pas osé tirer sur les gens. Pour débloquer quelques points de blocage, avec comme prétexte de créer des couloirs humanitaires afin de permettre le passage des ambulances et des minimums vitaux pour alimenter la capitale, alors que les ambulances passent sans problème, mais parfois avec des policiers militaires ou politiciens cachés à l'intérieur. Un argument hypocrite utilisé malheureusement aussi par les dirigeants de la COP, principale centrale syndicale. Hier, le gouvernement a fait arrêter l'ex-sénatrice de MAS, Simona Quispe, et aussi Justino Aponza, les dirigeants de la Fédération des conseils des quartiers de Alto La Paz. Ce n'est pas étonnant. Ils sont visés par une militante qui joue un rôle important dans la mobilisation des mères qui ont appelé leurs enfants soldats à quitter l'armée et rejoindre la soulèvement en cas de coup de force militaire, et d'autre part, les militants qui est à l'origine du Cabildo. Les Cabildos, c'est des grandes assemblées générales, Suno. C'est comme des agora, ça serait la traduction. Tu vois, sauf que les cabildos populaires, ça peut faire comme ici, ils sont tentés de faire les nuits debout, des milliers de personnes qui se mettent d'accord avec tous les forces sociales qui tentent de s'accorder, non? Et ça s'appelle un cabildo. En Bolivie. Et du comité, en fait, d'autre part, les militants qui est à l'origine du cabildo, du comité d'auto-organisation de El Alto, qui est peu à peu en train de prendre la direction du mouvement national passant devant les syndicats. Et intégrant, en s'appuyant et reflétant les multiples comités d'auto-organisation qui ont lieu un peu partout, et particulier autour des entre 90 et 130 points de blocage à l'heure actuelle. Et montant l'arrestation de Justino Apaza, alors qu'au début du mouvement, le gouvernement cherchait à arrêter Mario Argoglio, les dirigeants de la COP, n'a pas empêché aujourd'hui un énorme cabildo national auto-organisé, ils disent auto-convoqué, des démocraties directes à La Paz pour organiser la réponse immédiate au coup de force peut-être en cours. Ce qui n'aura peut-être pas fait la COP. En même temps que d'autres cabildos régionaux ou des remplacements ont lieu aussi aujourd'hui, comme par exemple à Caracayo, pour une réponse rapide aux menaces du coup d'état militaire avec, on l'a vu, de nombreux participants au mouvement qui se sont armés avec les moyens de bord, bâtons, pieux, filets, dynamite, fusils. On ne sait pas encore à l'heure actuelle si les apparitions de l'armée aujourd'hui sont les premiers pas d'un coup d'état ou des simples manœuvres d'intimidation ou de tests pour voir comment réagit la population. Quoi qu'il en soit, en face, le peuple bolivien est en train, pour la première fois dans l'histoire depuis longtemps, non seulement de se donner les moyens d'une énorme réponse à ces coups d'État, mais aussi de constituer à travers les cabildos l'auto-organisation, les prémices de son propre pouvoir, poussant un peu plus loin une tendance générale dans le monde, où face aux attaques de la bourgeoisie et la montée de l'extrême droite, la classe ouvrière cherche à monter de manière autonome sur la scène politique en passant par-dessus les partis et les syndicats traditionnels. Il est bien le texte.
1: Très bien. Et le minimum qu'on peut faire, nous, ici, c'est de faire connaître tout ça. Il faut que ça devienne vraiment public. C'est quelque chose qui peut-être un petit peu les protéger.
0: Ah ouais,
1: massacre.
0: Ben en fait, on voulait...
1: Et une des choses, c'est de faire savoir ça et de demander aux médias pourquoi vous ne parlez pas de la Bolivie.
0: Oui, oui.
1: Voilà, faut envoyer ça aux
0: même,
1: journaux,
0: même
1: aux
0: Radio Nova, même tous les personnages, même la dernière discours de la gauche, il n'y en a pas et tout cela. Et pour tous ceux qui sont dans les réseaux sociaux, particulièrement les gilets jaunes, ils mettent un gilet jaune et se solidariser de loin, faire les petites vidéos comme on faisait à l'époque et tout cela, vous imaginez pas comment ça peut réchauffer les cœurs. Rien que l'action de l'autre jour, de quelques farfelus devant la... Il y a eu une répercussion importante là-bas pour les compagnons boliviens et camarades boliviens qui demandent de la solidarité internationale. Et c'est le moment où la classe ouvrière internationale doit apprendre à exercer cette solidarité sans y attendre à que ce soit une dirigeante qui nous le dise. Et surtout si aujourd'hui on peut en avoir accès à de l'information de cet ordre-là, alors vous cherchez Bolivie, soulèvement, et vous allez en trouver de quoi vous mettre dans les dents concernant la Bolivie. Et bon, sinon, là, on n'a pas beaucoup d'éphémérides, si ce n'est celui de...
1: De Marc
0: déjà des mérites qui ont besoin de faire.
1: Ah oui, on en parlait tout à l'heure.
0: Et là, j'en ai celle de Mark Thompson. Alors, toi, tu l'as rencontré, Marc. Avant que je fasse les petits trucs, j'aimerais
1: bien
0: que tu me racontes un peu...
1: Je l'ai rencontré quand on... Peu de temps après 1994, puisque c'est un des premiers Européens qui soit allé au Chiapas après le 1er janvier 1994. Et il était un de ses grands talents, c'était de savoir mettre des gens en lien. Ça, il avait un talent extraordinaire là-dessus. Moi, il m'a fait rencontrer plein de gens.
0: Mm-hmm.
1: Et il a fait rencontrer plein d'autres gens.
0: Tu fais ça bien aussi.
1: Entre eux. Et c'est quelque chose en ce moment où tout le monde est éparpillé. C'est un bon boulot. Avant de pouvoir renverser quoi que ce soit, il faut qu'on retisse
0: nos liens,
1: la vraie société. Nous.
0: Il y a laisser voir les uns aux autres, pas la communication.
1: Exactement.
0: Par Internet.
1: Oui, pas Internet.
0: C'est
1: pas...
0: vrai que c'est le boulot un peu qu'on a fait à Paris pour, sur la question de la Bolivie, là, ou même en allant voir les éditeurs pour les rencontres du Maquis pour l'émancipation, que cette année auront lieu entre les 8 et les 13 août.
1: Et avant ça, le 27 et 28 juin,
0: ah oui, on
1: nous aurons la quatrième édition de ce que nous avons appelé
0: Des Varennes
1: à Little Bighorn.
0: Un événement colonialiste.
1: Ça se passe à peu près aux mêmes dates de l'année, et d'autre part, c'est commun, quoi. C'est
0: voilà.
1: La révolte contre l'exploitation, la domination. Et cette année, nous avons un programme sur deux jours,
0: oui.
1: Avec la présentation d'un livre qui s'appelle Ma traversée, et qui est l'épopée d'un migrant qui est parti. Je ne me souviens plus tout d'un coup de quel pays d'Afrique.
0: Ouais,
1: enfin,
0: voilà.
1: Qui a mis deux ans à arriver, qui a essuyé la prison et toutes sortes de malheurs.
0: Mm.
1: Et voilà, il y a ça. Mais il y a aussi, il y aura des choses amusantes. Il y a plein de jeux pour les grands et les petits.
0: Et
1: notamment, nous allons commencer par la première cérémonie que nous ferons dorénavant de manière annuelle, qui sera l'enterrement à venir du vieux monde.
0: Okay.
1: La célébration de l'enterrement à venir du
0: nouveau
1: monde. Et là, on va s'amuser, quoi.
0: C'est vrai que l'esprit des marques, il doit tourner dans les terrains du maquis. On les voyait avec sa grande tresse les dernières fois avant de les perdre. J'y vais avec mon éphéméride, Sun.
1: Vas-y, vas-y.
0: Les 8 juin. Putain, ça fait 2021, t'imagines?
1: Déjà.
0: On y était. On avait appris ça aux réclusiennes. Une semaine. On a fait un hommage aux réclusiennes.
1: Oui, on a fait
0: un mois après. Les jours mêmes.
1: On l'a appris le jour même, ouais.
0: Les 8 juin 2021, la mort accidentelle de Mark Thompson en Crète, en Grèce. Militant et éditeur anarchiste. L'anarchiste aux semelles de vent. Il est né le 15 juin 1950 à Paris, de Jacques Thompson, professeur de lettres, et Claudia Lavallée, infirmière. Tous deux libertaires. Élève au lycée Voltaire à Paris, Marx s'intéresse dès 1966 au mouvement provo-hollandais, puis au situationniste autour de la figure de Raoul Van Egem. Salutations Raoul. En 1968, il milite au comité d'action lycéen, rejoint les jeunesses anarchistes communistes, les JAC, et participe activement au mouvement de mai juin 68. Il rejoindra ensuite les réseaux en formation de correspondance ouvrière, ICO, et se lie avec Christian Lagarde de la revue Noir et Rouge, qui était correcteur d'imprimerie. En 1974, s'inscrit en philosophie à l'université de Poitiers, il en est exclu à l'été 67 à la suite des actions de remise en cause de la pratique universitaire. Mais il a fini pour obtenir ensuite une licence en philosophie à l'université de Toulouse. Il collabore à la revue La Lanterne Noire, 1974 à 1977, et à la revue lyonnaise IRL. Après sa rencontre à Toulouse à l'automne 1976 de Maria Mambiola, qui racontait l'histoire des collectivités d'Aragon durant la guerre civile, il part à Barcelone, où il assiste en juillet 1977 aux Journées Libertaires Internationales et rencontre Diego Camacho avec lesquels il se lie. En 1979, il est de retour à Paris après y avoir exercé divers petits métiers. Il devient correcteur d'imprimerie et milite au syndicat des correcteurs de la CGT. En devient même du comité syndical chargé d'animer la Commission de Solidarité Internationale, ce qui l'amènera à soutenir à partir de 1994 la rébellion zapatiste dont il parlait Suno, les ZLN à Chiapas, et à participer des comités de solidarité avec les peuples de Chiapas Lutte, CSPCL, créé en 1995. Il effectue alors une dizaine de séjours au Mexique entre 1996 et 2006 et fera ensuite diverses interventions en France et en Belgique sur la situation au Mexique ou pour présenter ses publications comme au Sierra de Marseille le 3 octobre 2020. Son travail d'éditeur commence à partir de 1985 avec Angèle Soyot, aux éditions Lude, en référence aux briseurs de machines en Angleterre au 19e siècle, qui publieront jusqu'en 1998 des auteurs comme Oscar Pianissa, Stieg Dagerman, Van Egem et autres. À partir de 2007, il crée la maison d'édition Rue des Cascades. Ah, je ne savais pas que c'est lui qui avait créé Rue des Cascades.
1: Ah ouais.
0: À Ménilmontant, où il publie d'autres noms, dont notamment les sous-commandants Marcos de Chiapas, mais aussi des surréalistes ou des historiens de l'anarchisme. Vers 2017, il s'installe en Grèce, à Athènes, dans les mythiques quartiers d'Exarchia, la Noire, mais meurt accidentellement ce 8 juin 2021 à Chania, l'Arcané, en Crète, lors de la fête de réoccupation du squat anarchiste Rosa Negra. Son corps sera inhumé en Crète. À noter qu'il animait le site web La Voix du Jaguar, information et correspondance pour l'autonomie individuelle et collective. C'est important de s'en souvenir des nôtres. Absolument. Et de raconter quels sont les parcours de ces, comme il dit, anarchistes au pied des...
1: On se mêle devant.
0: Ça les décrit parfaitement.
1: Oui, parce que le pouvoir, il passe son temps à organiser l'amnésie.
0: Il y est question de ça, de nous faire oublier.
1: Oui, parce que comme dit, comment il s'appelle le noir américain qui dit un peuple sans mémoire,
0: c'est comme un arbre sans
1: racine.
0: Marcus Garvey, c'est voilà. Marcus Garvey qui dit un peuple sans mémoire, c'est comme un arbre sans racine. Et sur cela, on vous dit à la semaine prochaine au 88.5 au Causerie. On vous souhaite une très très bonne fin de semaine. La semaine qui vient, il y a le festival de résistance à Foix. On attend de faire une soirée de solidarité et en Bolivie, peut-être au CAD de Montpellier. Soyez attentifs car on va essayer d'envoyer les annonces et vous allez voir des affiches et tout cela dans la rue. N'arrêtez pas l'action antimilitariste qui est super nécessaire aujourd'hui.
1: Absolument.
0: Car il y a personne qui est en train de faire, ou très peu de gens qui sont en train de faire les boulots. On vous recommande de vous approcher à Montpellier des collectifs Maudite soit la guerre et surtout de ces temps-ci se solidariser avec les Boliviens en lutte. On vous salue jusqu'à la semaine prochaine au 88.5 à l'écho au Causerie, la caravane du Maquis.
1: Salut.

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0: Bonsoir à toutes et à tous. Il est 22h, vous écoutez l'émission Chimère Sonore sur l'écho. Comme chaque mois, on ouvre un espace d'écoute libre où les sons se transforment et sortent des cadres. Ce soir, je reçois Anne Cyprine, alias Elsa. Bonsoir Elsa.
1: Bonsoir.
0: Qui est avec nous ce soir pour un live ambiante et une petite interview. On va commencer par ça, donc sur ce créneau de 2 heures qu'on a ensemble. On va prendre un moment pour échanger autour de ton approche, de tes influences.
1: Merci pour l'invitation.
0: Avec grand plaisir. Tu veux bien te présenter en quelques mots pour commencer ?
1: Donc je m'appelle Elsa, mon nom de scène c'est M. Cyprine. Et ce soir, je vais proposer un live ambiante que je fais de temps en temps. Enfin, après, c'est toujours différent à chaque fois. Mais le plus souvent, je fais plutôt de la techno. Voilà, je sais pas.
0: C'est dur de se présenter comme ouais. Ça. On va aller un peu plus en détail petit à petit au fil de l'interview. J'ai vu que tu avais un parcours assez académique dans la musique, avec pas mal de pratiques instrumentales. Mmh. Est-ce que tu veux nous parler un petit peu de ce parcours, de ta formation musicale ?
1: Oui, alors j'ai commencé le violon quand j'avais 12 ans. Mon frère jouait de la guitare et ça me donnait envie de jouer de la musique avec lui. Donc j'ai commencé par là. Et puis rapidement, j'étais aussi intéressée par la technique du son. J'ai fait des études, donc j'étais en école de musique. Ensuite, je suis partie à Paris étudier la musicologie et les sciences plutôt orientées acoustiques. Et en parallèle, j'étais au conservatoire. Et puis à un moment, j'ai eu ma dose un peu de théorie. Et donc j'ai voulu toucher la matière. Je suis allée apprendre à fabriquer des violons en Italie.
0: Ah oui, la lutherie, comme j'avais vu dans ta petite bio.
1: Ouais. Ensuite, c'est à ce moment-là que j'ai commencé à jouer de la clarinette aussi. Et paradoxalement, c'est aussi à peu près le moment où j'ai arrêté de jouer du violon.
0: C'est dur de se consacrer à plusieurs instruments en même temps, si tu veux vraiment approfondir.
1: Ouais. Ouais. Ensuite, j'ai eu un premier contact avec la musique électronique quand j'étais en troisième année de licence en Erasmus, donc avant l'Italie. J'étais en Erasmus à Berlin et là j'ai découvert le monde de la musique électronique et je suivais aussi les cours d'un master où j'apprenais des choses sur la musique du XXe siècle.
0: Sur l'histoire contemporaine un petit peu, les techniques actuelles.
1: C'est ça, et sur la musique expérimentale. Donc j'ai commencé à m'intéresser.

0: mal à faire entrer mon style de musique dans des cases. Et donc, je disais que c'était de la techno aquatique.
1: Ça, c'est prêt, non?
0: Ouais. Après, je dirais que c'est assez... Il y avait une émission ici sur l'écho qui s'appelait Solénoïde et qui disait c'est l'émission des musiques imaginogènes. Et j'adore ce mot, imaginogène. Ouais. Donc ça, je pense que ça s'y colle aussi un peu. C'est un peu onirique, ça porte. Et autrement, en trois mots, je dirais que c'est de la musique à écouter quand tu marches la nuit.
1: Ok, c'est hyper précis. Il y a vraiment une situation. Là, franchement, j'essayerai. Quand je rentre le soir là, avec le casque.
0: Ouais, c'est ça.
1: Tu m'as dit premier contact marquant avec la musique électronique à Berlin, mais ton premier contact marquant avec la musique tout court, c'est quand tu as commencé la guitare avec ton frère ou plus tôt ?
0: Bah, mes parents écoutaient aussi de la musique quand même. Et puis, j'ai un grand frère et une grande sœur, et ils écoutaient beaucoup de musique. Ma sœur. À une période, aller toutes les semaines à la médiathèque et ramener tous les CD qu'elle pouvait. Donc, on était dans une exploration. Et moi, j'étais très petite à ce moment-là. Donc, je pense que ça a aussi beaucoup marqué mon oreille. Où, du coup, je me suis retrouvée à écouter Amon Tobin ou très jeune, quoi.
1: Très jeune, ouais. C'est vrai que c'est de la musique qui n'est pas facile à appréhender, forcément, en premier lieu. Mais si on s'y plonge dans le jeune, je pense que notre oreille s'habitue aussi à ces sonorités.
0: Voilà, puis c'était ça, mélangé avec du trio et...
1: Ouais, les influences de l'époque.
0: Ouais, c'est ça.
1: J'ai aussi été cette personne qui allait chercher les CD à la médiathèque pour les graver chez moi. C'est des bons souvenirs.
0: Ah, c'est des super souvenirs, je suis super reconnaissante.
1: Ouais. Mais on a parlé d'Amon Tobin, j'ai vu que c'était cité dans tes influences, dans ta petite bio. Mm-hmm. Il y en a d'autres qui viennent de la musique ou d'autres formes d'art au niveau influence, qui t'ont beaucoup marqué, qui t'ont inspiré pour ta création?
0: Alors, il y a eu plein de passages différents. Puis, comme j'ai étudié aussi la musicologie, bon, à la Sorbonne, c'était très, très classique. Mais donc, ça m'a ouvert aussi pas mal sur ce monde-là. J'ai découvert aussi la musique médiévale, les chants grégoriens. C'était, en fait, le plus marquant, c'est la pluralité de ce qui est possible de faire, quoi. Et après, plus récemment, enfin, je me suis intéressée aux travaux du GRM et à Pierre Schaeffer, à Murray Schaeffer. Les travaux sur le paysage sonore, ça m'intéresse beaucoup. Et là, très récemment, il y a quelques années, disons, mais j'ai découvert Braquage sonore, Jérôme Hoffmann. Qui développe une musique incroyable aussi, où il y a beaucoup de field recordings, beaucoup d'enregistrements captés et
1: du quotidien
0: ouais. et aussi l'utilisation de matériaux bruts pour créer du son, quoi.
1: Ouais, avec les outils qu'on a dans les mains au quotidien, tout ça peut générer de la musique et c'est ça qu'on explore un petit peu dans le field recording. Et au niveau de ta musique, est-ce que tu mets des petits morceaux de ton état d'esprit du moment, ou est-ce que c'est vraiment tu cherches à produire quelque chose de très technique, ou est-ce que tu vas t'inspirer de tes émotions du moment pour créer?
0: Ah ouais, c'est très oui,
1: très émotionnel. Émotionnel. Ouais, je m'en doutais.
0: Non, je dirais pas que je suis très très technique. J'acquiers les outils dont j'ai besoin au fur et à mesure que je ressens le besoin. Donc je vais avoir des phases aussi où je vais quand même chercher les moyens de parvenir à ce que je veux faire, mais d'une manière générale, j'essaye d'utiliser des moyens assez simples et de suivre mon impulsion, quoi. Après, pendant longtemps, dans ma pratique, je me disais que si je sortais de la première émotion dans laquelle j'étais, si le mood était sorti, j'arrêtais de toucher le morceau, il était fini, quoi.
1: Ok.
0: J'y retouchais plus. Du coup, je faisais des morceaux où je passais une journée ou deux jours dessus, et puis après, quel état qu'il soit à ce moment-là,
1: c'était plus possible de revenir.
0: Voilà,
1: ouais.
0: C'était exporté, c'était ça, pour essayer de capter cette essence-là. Là, maintenant, je suis quand même dans une démarche où j'essaye de pousser un peu plus la préparation. Mais après, ce qui se passe en live, c'est toujours très improvisé et pas très contrôlé, quoi.
1: Ça rend vraiment chaque live unique et chaque moment où tu as créé différent de l'autre. Il y a des émotions récurrentes dans tout ça qui reviennent souvent?
0: Ouais. En fait, j'aimerais bien pouvoir transmettre de la joie, mais j'avoue

0: que c'est plutôt souvent une mélancolie, c'est-à-dire une finalement un plaisir à être triste, quoi.
1: Je vois tout à fait.
0: Qui ressort. Mais je pense que ça porte à l'introspection, ça porte à la rêverie, et c'est pas un rêve sombre.
1: C'est un voyage.
0: C'est un voyage, quoi.
1: Un bon voyage qu'on va écouter après. On va s'écouter un petit morceau que tu as choisi, enfin une petite pause dans cette interview. Mmh. Il s'agit d'un morceau de Braquage Sonore dont tu viens de nous parler, qui s'appelle « Dans les bois ». Allez, super.

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0: arrêtés, incarcérés, isolés, condamnés.
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Celui du bas, il ouvre généralement d'un coup de pied. Les pratiques quotidiennes ont au fait de vous réconcilier avec le genre humain. De cette humanité-là, du moins.

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